c'est Frank Emilio Flynn, le célèbre pianiste cubain, aveugle à l'instar d'un Art Tatum ou d'un Moondog, le viking de la 6e avenue entre autres, qui nous interprétait son Midnight Team, joué avec en arrière-plan l'ambiance du quartier de Miramar à la Havane. C'est lui qui, de fait, nous invite à un voyage musical autour de quelques contrées où l'instrument à 88 touches fait partie des traditions musicales. Nous restons sur l'île de Cuba avec notamment une relecture endiablée de l'Allegretto de la 7e de Beethoven sous les doigts du désormais fameux Joachim Horsley. Et pour le moment, c'est Pablo Santamaría qui nous chante « Cuando escucho este piano »,« Quand j'écoute ce piano », accompagné par la Orquesta Termidor Cuba. »

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1: Le bostonien Joachim Horsley qui transforme comme ça, sans se faire du souci, le second mouvement de la 7e symphonie de Beethoven et ça donne Beethoven in Havana, une rumba du feu de Dieu. Le géant de Beaune doit néanmoins se retourner dans sa tombe, à moins qu'au contraire, il n'y danse. Le pianiste et arrangeur américain s'est fait une notoriété grâce à ce morceau, dont le clip vidéo avait été vu plusieurs millions de fois sur les réseaux sociaux au mi-temps des années 2010. Depuis, le disque Caribbean Nocturnes est sorti avec toute une panoplie de thèmes classiques transformés, qui à la sauce salsa, qui à la sauce cha-cha, comme ici le célèbre « Dans le hall du roi de la montagne » tiré du Peer Gynt de Grieg.

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3: La orchestra Thermidor Cuba dans No hay miedo, n'ayez pas peur, comme le disait un certain Jean-Paul II, message que l'on se doit de s'approprier soi-même, que l'on soit croyant ou non, par les temps qui courent. Auparavant, nous sommes passés par la Colombie avec le groupe de Medellín, Ganda Kenya, mais aussi Piano Negro ou bien encore Roberto de la Barrera y su piano. On danse sur Ocora Monde. Ce piano mundo se poursuit à présent avec le vénérable portaigne Osvaldo Pugliese, né et mort dans la capitale de l'Argentine. Il vécut de 1905 à 1995 et presque tous les danseurs de tango argentin l'ont entendu jouer du piano en salle, au concert ou au disque, en dansant ou en faisant autre chose. On écoutera aussi son cadet tout aussi portaigne et pianiste que lui, Adolfo Abalos, qui vécut 93 ans de 1914 à 2008, comme quoi le piano, à moins que ce ne soit le climat, ça vivifie.

l'Argentine sur Okura Monde. Après la vieille garde incarnée par Osvaldo Pugliese qui nous interprétait Desde de Alma, du fond de l'âme, Adolfo Ábalos qui jouait à six mains, s'il vous plaît, le morceau La Vierre, la vieille femme, et Horacio de Val qui chantait Amores de Estudiante, amour estudiantine, c'était la jeune garde incarnée par Leonardo Teruggi, le fils du compositeur et ancien directeur du GRM Daniel Teruggi. Leonardo est contrebassiste, nous l'écoutions ici avec un de ses groupes, le quatuor Mozzalini Teruggi, aux côtés de Juanjo Mozzalini au bandoneon, lequel n'est autre que le fils de son célèbre père, lui aussi, Juan José Mozzalini, aux côtés également de Sébastien Surel au violon et Romain Descharmes au piano. Il nous interprétait le très prenant Cuentos Graves, des histoires sérieuses, ma foi, fort divertissantes. On les retrouve très vite sur ce Piano Mundo après ceci.

Flor de Lino, Fleur de Lin, avec au piano un des plus grands représentants du tango argentin, Héctor Stamponi, que l'on connaît également comme compositeur de musique de film. Il est né en 1916 et mort en 1997. Il était le contemporain d'Osvaldo Pugliese et Adolfo Ábalos, que nous écoutions tout à l'heure. Auparavant, nous avons eu la vague Lalo Schifrin avec le morceau The Wave, extrait de l'album Piano Strings and Bossa Nova, puis le quatuor Mozzarini Teruggi, comme promis, qui nous interprétait Era de Esperar, c'était à prévoir, et puis juste avant Héctor Stamponi, le choc des générations avec des héritiers du sacrilège Eduardo Rovira, qui fut le premier à électrifier le tango en 1968. C'était ici le groupe Index dans un morceau intitulé Marfil de Piano, Piano Ivoire. À suivre sur Au Courant Monde, une œuvre qui marie savamment l'écriture tango traditionnelle et la musique.

musique savante et qui s'inscrit fort logiquement dans ce programme Piano Mundo. Il s'agit du double concerto pour bandoneon, guitare et orchestre d'Astor Piazzolla dans une version particulière où la guitare a été remplacée par le piano. On doit l'arrangement à Emiliano Greco, mais a priori, je dis bien a priori, rien ne change. Et on se retrouvera peut-être chez Mephisto, car comme le disait Piazzolla lui-même, quand tu arrives au paradis, on te donne un accordéon, et quand tu arrives en enfer, on te donne un bandoneon.

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1: William Sabatier au bandoneon, Émilie Aridon-Cossiolec au piano et l'orchestre Dijon-Bourgogne, dirigé par Leonardo Garcia Alarcón, nous interprétaient le double concerto d'Astor Piazzolla dans un arrangement d'Emiliano Greco qui a savamment et intelligemment remplacé la guitare par le piano, rendant cette partition plus percussive encore grâce à la main gauche de la pianiste qui va plus loin dans les basses que ne le peut à l'évidence la guitare. L'œuvre, qui date de 1985, commande du Festival de guitare de Liège, avait été baptisée par son compositeur « Hommage à Liège ». Si cet enregistrement Piazzolla vous a plu, vous pouvez le trouver sur un disque du label Fuga Libera, sur lequel figure également l'autre concerto, celui pour bandoneon. On retrouve Lalo Schifrin, Portaigne, qui vécut longuement comme ses compatriotes Pugliese, Estamponi, Abalos, mais dans un tout autre style, comme quoi les réunir dans une seule et même programmation n'est pas forcément mission impossible.

Piano na Mangueira, qui signifie piano à la Mangueira, une école de samba très populaire à Rio. Ce titre fut la dernière collaboration de Tom Jobim et Chico Buarque, Jobim décédant peu après. Nous écoutions deux interprétations, celle d'Antonio Carlos Jobim himself et à l'instant celle de la regrettée Gal Costa, décédée en novembre 2022. Avant Piano na Mangueira, c'était deux titres extraits de l'album de Lalo Schifrin enregistré en 62, Piano Strings and Bossa Nova, Silvia et Lalos Bossa Nova. Maintenant, tout autre chose sur Okora Monde, je vous offre un merveilleux blues de l'ivoirien Peter Wan, devenu célèbre au mi-temps des années 80, lorsque sortit un album co-enregistré avec son comparse Jess Sabi, l'album Our Garden Needs Its Flowers, Notre jardin a besoin de ses fleurs. Eh bien, presque 40 ans plus tard, en 2023, les fleurs de l'inspiration sont toujours vivaces pour Peter Wan, que nous écoutons dans Joue-moi le piano.

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Après Peter Wan qui chantait « Joue-moi le piano » et le pianiste capverdien Chico Serra qui, dans de semblables couleurs bluesy, nous interprétait « Fijo Magoado », Fijo est blessé. Nous sommes partis au Portugal pour débuter une longue séquence mettant en valeur les fadistes féminines accompagnées au piano. Pour une expérience renouvelée de ce que le fado peut offrir tant en termes d'émotion qu'en termes d'évocation. À l'instant, nous venons d'écouter successivement Maria Ana Bobon dans « Que Deus me perdo »,« Que Dieu me pardonne », célèbre fado chanté notamment par Amália Rodrigues, et à sa suite Ana Moura dans « Fado alado », un véritable slow qui nous rappelle nos 20 ans, composition du jazzman Pedro Abrunhosa. À suivre, Cristina Branco reprend avec grand talent la chanson de Jacques Brel, Les Désespérés, lui donnant une autre teinte proche de la saudade. Rappelons que c'est le pianiste de Brel, Gérard Joannet, qui avait composé la musique pour l'original en 65, s'inspirant du mouvement lent du concerto en sol de Maurice Ravel. Si la mélodie est la même, l'accompagnement diffère ici.

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1: Uma Casa Portuguesa, fado rendu célèbre par la reine du fado, Amália Rodrigues, était ici chantée par Fernanda Paulo, accompagnée au piano par Francisco Pellegrini. Ce fado incarne l'essence même de la culture portugaise et les valeurs chères au peuple portugais. Les paroles de Uma Casa Portuguesa décrivent magnifiquement les joies simples et profondes que l'on trouve dans une maison typiquement portugaise. Elles mettent en avant l'hospitalité humble et la chaleur qui caractérise les foyers portugais, ainsi que l'appréciation de la nature qui est prévalente dans la culture du pays. En somme, Uma Casa Portuguesa est un hymne à la communauté, à l'accueil et à la simplicité de la vie portugaise. Ce fado résonne profondément dans le cœur des Portugais et symbolise l'âme de leur culture.

c'est de saudade, mourrai ou non, si je mourrai de saudade ou non, un fado interprété par la chanteuse Lina. La saudade, mot portugais s'il en est, exprime un sentiment complexe où se mêlent mélancolie, nostalgie et espoir. Ce terme est profondément ancré dans la culture portugaise. En français, on peut dire que le mot langueur est une approximation acceptable. L'écrivain Fernando Pessoa qualifiait la saudade de poésie du fado. Amalia Rodrigues la décrivait comme une épine amère et douce, et en France, l'auteur-compositeur Pierre Barou la définissait comme un manque habité. Un peu avant Lina, sous un déguisement de tango, Missia chantait Fado do Ciúme, Fado de la jalousie, en hommage à Amalia Rodrigues, qui le chanta très souvent. Enfin, Cristina Branco interprétait Soluço, OK, H-O-Q-U-E-T. Retrouvons à présent une autre grande interprète moderne du fado, en la personne de Marisa.

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1: J'ai vécu dans un environnement typique de Lisbonne et j'ai toujours chanté le fado. Je sais ce qu'est le fado, c'est à travers lui que je me comprends. Ainsi se définit Marisa, qu'on écoutait en concert à Lisbonne dans le célébrissime Maria Lisboa. Les deux titres qui précédaient étaient tirés pour l'un Ritratto, portrait, du second album de Marisa, Fado Curvo, Fado Incurvé, paru en 2003, et pour l'autre, Poète, de son premier album, Fado en mi, Fado en moi, paru en 2001. À suivre, Cansasu, Fatigue, du très intéressant album Fado Pop de la chanteuse Karina Salvado.

Après le fado pop, à vrai dire plutôt fado jazz de Karina Salvado, nous écoutions l'émouvante Mafalda Arnaud dans Umar Fala de Ti, L'océan parle de toi, et à l'instant, l'incontournable Missia dans Vos pedir tum coração, Je vais te demander un cœur, extrait de son album Animal Sentimental, enregistré en plein Covid en novembre 2021, un contexte important qui rajoute peut-être encore du poids à ce qu'est la nature profonde du fado. Eh bien, puisque nous sommes en compagnie de la très créative Missia, restons avec elle et son fantastique et généreux album Delicatessen Café Concerto, dont nous écoutions tout à l'heure Fado Dulcium, Fado de la jalousie. Voici le titre Contigo Aprendi, Avec toi j'ai appris. Elle chante en compagnie de Ramón Vargas, le ténor mexicain.

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1: Commençons une nouvelle fois notre voyage du jour sur votre web radio des musiques du monde au Mali, avec la redécouverte d'un 33 tours déjà très rare à l'époque. Nous sommes en 1978 et le disque sera alors pressé dans la RDA communiste. Et bien peu de vinyles reviendront au Mali. Cet album, c'est Tioko Tioko, dû au trop rare Idrissa Soumaoro et à l'éclipse de l'IJA, sur laquelle nous reviendrons un peu plus tard.

Idrissa Soumaoro et l'éclipse de Ligia. Qu'est-ce que l'éclipse ? Eh bien, c'est un orchestre de jeunes non-voyants auquel Idrissa Soumaoro a consacré une bonne partie de sa vie de musicien en tant qu'enseignant. L'éclipse de l'IJA pour Institut des jeunes aveugles, où débutèrent par exemple un certain Amadou Bakayoko et une certaine Marianne Doumbia avant de former leur célèbre duo Amadou et Mariam.

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Douel Lessé Bogou, près de Bamako, et membre un temps du groupe Les Ambassadeurs du Motel de Bamako, considéré dans les années 70 comme la meilleure formation au Mali. Initiative à l'origine du puissant directeur des services de sécurité d'alors, dont le Motel de Bamako était l'hôtel de charme favori et pour lequel il exigeait tout naturellement le meilleur orchestre de danse possible. À suivre, le second et à ce jour dernier album en date d'Idrissa Soumaoro.

Venu du Niger, Dag Ténéré revisite l'héritage tamashek avec Iswat, qui en tamashek justement signifie musique, mais désigne aussi cette forme particulière de chant centrée sur une femme soliste avec un cœur d'homme pour l'accompagner. Iswat, c'est aussi le titre de ce morceau, interprété sur un simple tendé, percussion traditionnelle en peau de chèvre et joué exclusivement dans les temps passés par les femmes nobles. Jawar Basti, lui, se situe entre blues et folk à la Nick Drake, mais en arabe. Il est tunisien, il faut dire, et fasciné par une certaine et belle culture populaire.

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0: Avec Alioune Wade puis Kadiali Kouyaté, nous voici rendus au Sénégal. Et du côté de Kadiali Kouyaté, avec une longue histoire familiale de griots derrière lui, associé au désir ardent de transmettre cet héritage à une nouvelle génération, en se confrontant à Londres, à toute une série de projets musicaux comme ceux de son compatriote originaire, lui, d'une famille de pêcheurs peul, Baaba Maal.
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0: En un coup d'aile par-dessus l'océan Atlantique, allons à la rencontre de Leïla Makkala. Inspirée par son travail de recherche dans les archives de Radio Haïti dont elle est originaire, la New-Yorkaise se tourne résolument vers le blues et l'empreinte, pour le meilleur et pour le pire, de la présence française en Amérique que l'on retrouve dans les musiques cajun et haïtiennes. En 2010, cette violoncelliste de formation décide d'ailleurs de s'installer à la Nouvelle-Orléans pour jouer dans les rues du violoncelle, mais aussi du banjo et de la guitare.
1: Bon appétit, messieurs. Depuis quelques jours, il circule un étrange discours, dans la ville et dans le pays. Discours dirigé contre les indépendants. On dit bien les indépendants et non les opposants. Subtil distinguo chargé de signification. Nos confrères de la presse officielle chantent, semble-t-il, depuis quelques jours, le même refrain à l'unisson. La presse indépendante dorénavant, c'est terminé. Fini. Cabas. À Radio Nationale, à la Télévision Nationale, dans le quotidien officiel, on nous le dit sur tous les tons. Taisez-vous, messieurs, le bal est fini. Sous-entendu, pour les indépendants. Le bal, les victimes accumulées depuis quelques années dans nos rangs journalistes, avaient-ils été au bal? Un bal macabre.

Toujours plus à l'ouest et jusqu'à l'archipel d'Hawaï, en plein océan Pacifique, avec la personnalité hors norme de Israël Kamakawiwo Ole, originaire de la communauté Kaimuki dans la banlieue de Waikiki, et qui s'inscrit dans le mouvement de la renaissance hawaïenne. Il s'implique alors dans la promotion des droits hawaïens et de l'indépendance d'Hawaï. On le connaît mieux par son surnom de Iz pour Israël, bien entendu, mais aussi pour l'interprétation immensément connu qu'il fit d'Over the Rainbow, extrait du magicien d'Oz, et que je ne résiste pas à vous proposer ici.

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2: Eugène Mona, chanteur flûtiste, était l'un des piliers de la musique traditionnelle martiniquaise. Ce chant était un hommage à son égard signé Tiraoul Grivalier, un souvenir indissociablement lié à celui des convulsions sociales et politiques de l'île. Tiraoul Grivalier, qui lui était grand maître du bélé, un style très particulier qui mêle chant, musique, danse, mais aussi conte. Et après l'hommage a cappella, voici Eugène Mona dans sa musique.

Et nous voici, comme pour reboucler la boucle, revenus au Mali, mais en pays Dogon cette fois, avec un musicien modeste dans l'excellence et véritable pont entre tradition et modernité. Son prénom sonne comme une excuse, même si sa renommée est grande à Mopti. Soribamba, dans toute sa simplicité, passe aujourd'hui ses journées entouré de ses petits-enfants, de sa flûte et de ses poules. Et c'est lui qui, par exemple, à l'époque, découvrit Ali Farka Touré et le soutint vers sa carrière internationale. Infatigable découvreur de brousse qu'il était. L'orchestre qu'il forme chez lui s'appelle Kanaga de Mopti, du nom d'un masque de cérémonie qui évoque pour le peuple Dogon le dieu créateur Amma. Et c'est tout naturellement que cet orchestre lui rend hommage avec ce morceau qui porte son nom. Sans la musique, c'est fini et il reste tellement de choses à faire.

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1: De Rajasthan au Maroc, en passant par l'Albanie et le Cameroun, partout le cheval est célébré, choyé, mais craint aussi, surtout quand un chevalier le monte. Les Cosaques, par exemple, ils ont laissé une trace profonde dont le souvenir populaire, et ça jusqu'au Paris.

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1: Il n'y a pas que des hommages et des histoires chevaleresques dans la musique traditionnelle. Il y a aussi des mésaventures, comme ce cheval recalcitrant qui ne veut pas avancer et qui, du coup, risque d'être vendu. Là, si on réussit bien le vendre, on peut tranquillement fêter la transaction. Mais quand un cheval disparaît, volé, c'est une autre paire de manches.

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1: La recherche d'un cheval disparu peut donner parfois la naissance à une vraie épopée, comme en Kalmouki, où ce peuple kalmouk vivait dans les vastes steppes mongoles. En France, par contre, la réponse à la question « Où qu'est mon cheval ?» peut être simple comme bonjour. Il est chez le voisin.

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1: Quand le cheval boit le vin, ce n'est pas commun. Et c'est le thème d'une cantate portugaise comique. L'humour contre l'alcoolisme, tout un programme. Mais celui qui a vu le cheval rouge en Bretagne, était-il à jeun? Lui, pas si sûr. Mais levons les yeux au ciel à présent. Détrompez-vous, c'est pour regarder les colombes, un autre symbole porteur en général d'espoir et de la

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1: Le combat de la colombe et du pigeon, une scène pas commune et difficile à imaginer. Mais en Éthiopie, on l'a fait et on a chanté également ce chant de Bagana, une grande lyre, nous introduit en Afrique où la colombe est un symbole particulier et se transforme parfois en princesse.

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1: Le pigeon voyageur, porteur des messages, un coursier de l'époque. Il était important partout dans le monde, en Irlande comme à Hong Kong ou en Afrique. Donc, il est normal qu'on lui a consacré quelques chants.

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1: Nous sommes toujours et nous restons chez les volatiles, mais chez ceux qui ne volent pas tellement. Par contre, on les vole parfois. On descend donc sur terre, dans les basses-cours notamment. Les occupants des poulaillers sont au centre de cette fin de voyage animalier et musical.
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Moulatou Astatke, dans un de ses titres emblématiques, Yeker Moseu, qui en langue amharique, la langue sémitique parlée en Éthiopie, signifie un homme d'expérience et de sagesse. La première publication de ce morceau date de 1969, puis il a été remis en avant à différentes occasions. Cependant, c'est grâce au film de Jim Jarmusch, Broken Flowers, sorti dans les salles en 2005, que le titre en question et l'ethio-jazz en général ont connu une reconnaissance et un intérêt international très important. En fait, avant le long-métrage de Jarmusch, Moulatou Astatke, un des grands pionniers de l'ethio-jazz, mélange de jazz et de musique traditionnelle éthiopienne, n'était connu que dans les cercles musicaux spécialisés. Il est intéressant de rappeler ici que le cinéma a souvent été un vecteur très important pour faire connaître ici un musicien, là, un genre musical. On pense à Wim Wenders et son film documentaire de 1999, Buena Vista Social Club, qui permit au Cubain Compay Segundo de connaître la célébrité tout autour du globe à un âge avancé, mais aussi à Amadeus de Miloš Forman pour la musique classique, 8 Mile de Curtis Hanson pour le rap et le hip-hop, ou bien encore à Saturday Night Fever de John Badham, qui ne fut pas pour rien dans la reconnaissance de la musique disco à travers le monde.

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1: L'artiste éthiopienne Tamarada dans Abeba Yehosh, Ma fleur, mon amour, composition de Teddy Afro, un des artistes les plus populaires d'Éthiopie, une véritable star dans son pays, écoulant ses disques à plusieurs dizaines, voire plusieurs centaines de milliers d'exemplaires, connu pour les influences variées dont il nimbe la musique traditionnelle, la modernisant au passage. On connaît Teddy Afro pour ses positions tranchées au travers d'une musique engagée, dont les chansons abordent des thèmes sociaux, culturels, politiques, un peu comme le faisait un Bob Marley. Bref, un poil à gratter pour le pouvoir éthiopien, comme le rapportait un article du journal Le Monde en 2017. Juste avant, nous écoutions le groupe Imperial Tiger Orchestra dans le standard Che Beleu, Mon Amour, groupe qui a été fondé en Suisse par des artistes suisses, mais qui est éthiopien de cœur. À suivre, le saxophoniste Getachew Mekuria et le claviériste Ailu Mergia, deux noms incontournables de l'éthio-jazz et du swinging Addis.

sur Okora Monde après deux grands représentants de l'ethio jazz que sont Getachew Mekuria et Ailu Merdia. Nous écoutions Ali Bira dans le titre Awash. Ali Bira est mort en 2022 à l'âge de 72 ans. Il chantait en langue oromo, mais était et reste tout aussi célèbre que les deux autres. D'ailleurs, nous écoutons un autre de ses titres, Si Eban Bizin Wari, qui traduit de la langue oromo, peut donner « Ne me trahis pas, ne me quitte pas ». Ça groove, ça swing, il y a un grain de folie. C'est ça le swinging à 10.

À la suite de Ali Bira, nous avons écouté celui qu'on surnommait l'Elvis d'Abyssinie pour la proximité de son énergie sur scène avec celle de l'Américain Elvis Presley, ainsi que la fusion qu'il opérait entre la musique traditionnelle éthiopienne et le rock'n'roll. Il s'agit du chanteur Alemayehu Etchete. Et à l'instant, eh bien, c'était Mahmoud Ahmed. Tous les deux sont deux grandes figures de l'éthio-jazz au même titre que Mulatu Astatke, Getachew Mekuria ou bien encore Ailu Merdia. Pour la route, voici un dernier set de musique éthiopienne. Nous allons retrouver le groupe suisse plus éthiopien Tumeur Imperial Tiger Orchestra dans deux titres estampillés éthio-jazz. Mais avant cela, voici la pianiste, mais également religieuse, Emaoy Tsege Mariam Gebru, qui vécut presque un siècle de 1923 à 2023.

Sa musique, que l'on peut qualifier de piano blues éthiopien, est très mélodique, avec un phrasé rythmique qui n'appartenait qu'à elle. Voici cet artiste dans sa composition « Mother's Love, l'amour d'une mère ».

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1: L'Imperial Tiger Orchestra, un groupe suisse influencé par la musique éthiopienne et surtout l'éthio-jazz, qui fait aussi appel au funk, au rock parfois, emportant l'adhésion par son amour sincère pour le swinging Addis, faisant revivre cette scène musicale éthiopienne au travers de titres comme Yefikir Wowa Timu, Le miel et l'amour, et Bati, la légende, le héros. Les deux titres que nous venons d'écouter tirés respectivement de leurs albums Mercato et Addis Abeba. Nous quittons l'Éthiopie pour une autre nation de musique merveilleuse, le Mali. Et nous partons immédiatement pour un quart d'heure de blues avec Rokia Traoré qui nous interprète Dounia, Le Monde, et Ali Farka Touré qui, en compagnie de l'Américain Ray Cooder, nous donnera à entendre Amandraï où il est question d'amour.

L'album Talking Timbuktu est sorti en 1994. Ali Farka Touré avait accepté l'invitation de Ray Cooder à condition que ce soit lui-même qui compose tous les morceaux de l'album dans son dialecte songhaï et que ce dernier soit enregistré chez lui au Mali et non aux États-Unis. Pas question de concéder un pouce de son âme. Toutes ces conditions furent acceptées avec bonheur par Ray Cooder, le roi du bottleneck que tout un chacun connaît pour sa bande originale du film de Wenders, Paris, Texas. Ils interprétaient ici à Mandraï un pur blues de Bamako qui ne peut que rappeler cette célèbre anecdote. Un jour, Ali Farka Touré crut entendre un guitariste malien qui imitait son propre jeu alors qu'on lui faisait entendre un enregistrement de Johnny Lee Hooker. Sans le savoir, sans le contextualiser, Ali Farka Touré faisait du blues malien, finalement un cousin très proche du blues américain, et ce n'est là que pure logique puisque les racines du blues américain sont africaines.

Kassé Madi Diabaté dans Manden Mandin Kadenu, soit le peuple mandingue en français. Le Mali sur Okora Monde avec ses figures les plus iconiques. Juste avant Kassé Madi Diabaté, nous avons été bercés par la voix et le jeu de Boubacar Traoré avec son titre Bébébo Nadero, mon bébé viens ici, et emporté par les guitares Touareg et les rythmes de Tammy Crest, groupe de la région de Kidal dans le nord du Mali, qui nous interprétait Djaneg et Toumast, un titre évoquant la force et l'immensité du désert. À suivre, un autre groupe emblématique de la musique Touareg et originaire du Mali, Tinariwen, dans un bel exemple de rock du Sahara, Tamatante Tilay, qui en langue tamashek signifie « le désert est ma maison ».

Oumou Sangaré, la diva du Wassoulou, une des plus grandes chanteuses du Mali, originaire du sud du pays, à l'opposé du groupe qui la précédait, Tinariwen. Elle nous interprétait deux titres en langue bambara, tout d'abord Djorolen, Injustice, et à l'instant Mali Nialé, soit le Mali, notre richesse, richesse que tous ces artistes partagent avec nous.

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1: Toumani Diabaté, sa fabuleuse Kora et son Symmetric Orchestra en transe dans le titre Mali Sadio, extrait de l'album Boulevard de l'Indépendance. Et auparavant, c'était Salif Keïta qui célébrait les femmes dans Moussolou, rendant hommage à leur courage, dénonçant également les injustices et les discriminations auxquelles elles font face. Nous quittons le Mali pour l'Afrique du Sud. Et durant le quart d'heure de musique zoulou qui suit, les femmes sont justement à l'honneur avec les Maotela Queens et les Africa Mamas notamment.

Le groupe sud-africain Ladysmith Black Mambazo rendait hommage à la pluie au cours de deux morceaux tirés de deux de ses albums. À suivre, l'artiste Fouzek Emizi, qu'on associe à la musique maskandi, genre de musique populaire sud-africaine qui combine des éléments de musique zoulou traditionnelle avec des influences modernes. Lui succédera le groupe Juluka, fondé en 1979 par Johnny Clegg, qui était le seul blanc du groupe avec Sipho Mshunu, un musicien zoulou. Ils ont tous les deux fusionné des éléments de musique traditionnelle zoulou avec des influences rock et pop venus d'Occident. Leur collaboration a marqué un tournant dans la musique sud-africaine, surtout à une époque durant laquelle la ségrégation raciale était encore très présente dans le pays. C'était avant l'émergence internationale de Johnny Clegg. Donc, nous écoutons dans l'ordre Fouzek Emizi et le groupe Juluka avec Johnny Clegg.

Brenda Fassi sur Okora Monde. Cette artiste est surnommée la reine de la musique pop sud-africaine. Son style couvre plusieurs genres, dont la pop, le mbakanka, le kwaito, une forme de dance music sud-africaine influencée par le hip-hop et la house music, et parfois un peu de gospel. Elle est l'une des artistes les plus célèbres du pays, connue pour ses chansons énergiques à l'image du titre Mpudulu que nous écoutions à l'instant. Nous poursuivons notre balade musicale en Afrique du Sud, au Cap, avec The Tulips, un groupe vocal représentant le Goema, un style musical influencé par les chants traditionnels africains, le gospel et le jazz. Ils sont également associés à la musique des communautés Cap malais, les descendants d'esclaves et de travailleurs malais et indonésiens amenés au Cap pendant la période coloniale.

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1: L'Afrique du Sud avec Jabulizam Kizé, qui nous interprétait Amatolé Amniama, qui peut être traduit par « Les montagnes noires d'Amatolé », un titre qui fait référence aux montagnes d'Amatolé, un massif montagneux densément boisé situé dans la province du Cap-Oriental.

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1: Plongée au long cours dans la MPB, la désormais fameuse musique populaire brésilienne, genre émergent au milieu des années 60, ouvert aux influences des musiques populaires du monde entier et solidement ancrée en même temps dans les riches traditions métissées du Brésil, à commencer par celle de la, ou plutôt des sambas, mais trêve de parole. Et hommage pour commencer à un grand ancien, ici au sax ténor, Alfredo da Rocha Viana dit Pixinguinha, car rares sont ceux qui n'ont pas de surnom au Brésil.

L'héritage musical de Pixinguinha entre les mains, ou plutôt au bout des doigts d'Enrique Cases, notamment au cavaquinho, dans l'aigu donc de ce duo de poche à l'instant sur Ocora Monde et sur France Musique. Le cavaquinho, c'est quoi? Eh bien, ce sont quatre cordes et un tout petit corps en forme de guitare qui rend sa sonorité si attachante.

Nous voici parvenus avec la voix sensible de Margarita d'abord, puis avec le maître lui-même dans sa résurrection après ses 65 ans. Nous voici parvenus au merveilleux et subtil héritage du grand Cartola, que ses collègues maçons, quand il était jeune, ont surnommé ainsi avec humour à cause du petit chapeau qu'il portait pour éviter que ses cheveux ne soient raidis par le ciment. Sauf que Cartola, en fait, c'est le nom du chapeau haute forme. Tout Cartola dans ce clin d'œil, figure majeure du développement de la samba, passionné de musique et de carnaval. Il créera même son école de samba à l'âge de 19 ans seulement, puis commence à se faire connaître dans les années 30 pour être ensuite totalement oublié. Laveur de carreaux de voiture pour survivre, il ouvrira dans les années 60 avec sa femme le fameux Zi Cartola à Rio de Janeiro, contraction de son surnom et du prénom de sa femme Zika. Un restaurant où la bossa nova aura pu se nourrir de la samba traditionnelle. Il meurt une poignée d'années après cet album, en 1980, à l'âge de 72 ans, et sera pleuré, comme il l'avait souhaité dans l'une de ses chansons, par toute son école de la mangueira, au son du pandeiro et du tambourim. 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

Cartola en duo avec Nelson Cavaquinho, puis Nelson Cavaquinho quelques années après dans ce titre émouvant, Le Clown en français. Nelson Cavaquinho, grand sambiste devant l'éternel, qui dut son surnom tout simplement au fait qu'il jouait ce fameux Cavaquinho, petite guitare à quatre cordes d'origine portugaise qui a transité par Madère et dont s'est emparée avec gourmandise la MPB, la Música Popular Brasileira. Cavaquinho, qu'il joue à sa façon avec seulement deux doigts pour ce qui concerne la main droite. C'est sur la colline de Mangueira qu'il fait entre autres la connaissance de Cartola, qui a fondé là son école de samba et à laquelle il rend ici un hommage.

C'est au son inimitable de la cuica, ce petit tambour à friction brésilien qui adore égrener ses deux hauteurs irrésistibles, que nous croisons la route de Clara Nunes sur Ocoramonde et sur France Musique. Route sambista et solaire d'une des plus grandes interprètes du genre qui travaillait dans une usine textile avant d'être découverte grâce au concours de la Voix d'Or ABC. Sa carrière s'interrompra brutalement à l'âge de 41 ans des suites d'une banale opération et sa dépouille sera veillée avec ferveur dans la cour de l'école de samba Portela, chantée à suivre par Maria d'Aparecida, chanteuse au destin si particulier, venue en Europe et en France notamment pour être enfin reconnue dans le domaine lyrique et qui, à la suite d'un accident de voiture, se tournera avec bonheur vers la musique populaire de son Brésil natal, ici pour le label Ocora Radio France.

0: La Comunidad de Samba da Vela est ce qu'on appelle une Roda de Samba, un cercle où l'on vénère de manière bien vivante ce genre inséparable des musiques populaires brésiliennes. Et à propos de musique populaire et de samba populaire, il est un genre à l'appellation insolite de pagode. Un genre né dans les faubourgs de Rio de Janeiro dans les années 70, lorsque les gens, des amis de quartier, prirent l'habitude de se réunir pour jouer en petite formation les samba de enredo, littéralement « samba d'intrigue », qui était à la base spécialement conçu pour le défilé d'une école de samba pendant le carnaval, qui avait déjà évolué dès les années 30 vers un véritable concours festif.
1: Dentre tantos compositores maravilhosos, agora vamos revelar alguns. Vamos começar com Mário Leite. Canta, Magno.

Avec Celso Machado, nous avons entamé notre montée vers le nord du Brésil sur Ocoramonde et sur France Musique, avec d'abord le genre du baião, fusion, comme souvent au Brésil, de diverses musiques traditionnelles mêlant rythmes d'Afrique de l'Ouest et influences européennes, puis le frevo, qui est lui un genre venu du carnaval de Recife, capitale de l'état du Pernambouc, à la pointe nord-est du Brésil. Ferver, en portugais, ça veut dire bouillir. La danse en est acrobatique et le rythme frénétique. Certains évoquent une origine située dans la polka marche, matinée de Dobrado, lui-même dérivé des marches militaires, voire même une influence venue de la mudinha, premier genre musical moderne proprement brésilien apparu au XVIIIe siècle. Le frevo, toujours, que chante sur un rythme bien différent et marqué par son style inimitable,

Le certain que met en scène de manière sonore et musicale Nana Vasconcelos, Sissi, c'est le Far West du Brésil, une zone semi-aride de l'arrière-pays nordestin, grande comme à peu près deux fois la France métropolitaine. Région d'élevage extensif, il recèle à lui seul tout un champ musical traditionnel lié notamment aux travaux des vachers. Nana Vasconcelos, multi-percussionniste originaire de Recife, où il s'éteint à l'âge de 71 ans en 2016, enregistre ce grand imaginaire sonore qu'est son deuxième album nommé Amazonas lorsqu'il revient au Brésil en 1972.

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toujours au nord-est du Brésil, sur Ocora Monde et sur France Musique, avec un enregistrement publié en 33 tours et numérisé par les équipes de notre merveilleuse discothèque de Radio France. Enregistrement venu des collections du musée de l'Homme, celui des traditions musicales des peuples Kayapo du Haut Xingu, le Xingu qui est un fleuve, un affluent de l'Amazone. Toujours dans cette région du Haut Xingu, c'est grâce au label Ocora Radio France, cette fois-ci, que nous plongeons dans la cérémonie du Kouaroup en août 1975. C'est le rite majeur des différentes tribus qui peuplent cette région, un rite qui célèbre les morts de l'année écoulée et referme en même temps la période de deuil pour les vivants.

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1: Entre Mato Grosso et Amazonie, nous étions, grâce à cet enregistrement publié par le label Ocora Radio France, dans la région du Haut Xingu, au Brésil, avec l'évocation de la plus grande cérémonie intertribale annuelle des Amérindiens qui l'habitent depuis plusieurs centaines d'années. Car c'est le Brésil que nous célébrons aujourd'hui sur Ocora Monde et sur France Musique, avec à suivre le collectif d'Afoché Bongar, issu de la communauté Chamba à Olinda, dans l'état du Pernambouc. Alors la fauchée, qu'est-ce que c'est? Eh bien c'est l'accompagnement principalement rythmique des cérémonies du candomblé. Alors le candomblé, qu'est-ce que c'est? Eh bien c'est une religion afro-brésilienne centrée sur le culte des orichas. Les orichas qui sont les divinités venues des traditions yoruba d'Afrique de l'Ouest.
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Avant l'évocation des orishas par Irma Ferreira, c'est le berimbau qui a sonné à nos oreilles, cet arc musical frappé, grand accompagnateur de la danse combat qu'est la capoeira, ancrée elle aussi dans le nord-est brésilien et instrument dont le percussionniste Nana Vasconcelos s'était fait une spécialité. Et c'est avec cet instrument aux sonorités nasales et hypnotisantes que nous poursuivons le voyage brésilien sur Ocoramonde et sur France Musique, avec le répertoire de la capoeira Angola, née avec la venue des esclaves arrachés à ce pays, notamment dans la région de Salvador de Bahia, dès le XVIe siècle, et qui entrèrent en contact avec les autochtones amérindiens et les caboclos. Les caboclos sont les métis nés de ces amérindiens et des colons portugais pour créer ce répertoire si particulier.

La samba Girouda, c'est la samba du quartier la plus populaire d'entre toutes les sambas. Littéralement samba de ronde, elle est originaire, comme la capoeira du Reconcavo de Bahia, la région de Salvador, première capitale du Brésil et toujours symbole des cultures noires et métisses du pays. C'est la matrice fondamentale de la samba rurale. Un retour aux origines pour bientôt refermer ce programme brésilien sur Au Courant Monde et sur France Musique. Samba rurale et en particulier samba baianaise, évoquée ici par le poète et compositeur carioca Paulo César Francisco Pinheiro. Puis, et nous bouclons la boucle, la samba s'urbanisera avec des orchestres de plus en plus grands, notamment de percussions, orchestre de Batucada en approche, celui de Mestre Marçal, né dans le carnaval, pour qui cette bateria est au cœur de l'énergie du dit carnaval, avant même les thèmes mélodiques, pour raconter les légendes, les traditions et l'histoire du peuple brésilien, et permettre à tout un chacun de chanter et de danser sans discontinuer pendant les 3 jours de carnaval.

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1: Le musicien iranien Jamshid Chemirani est devenu en quelques décennies le représentant d'une tradition persane dont il porte l'art à son plus haut niveau, notamment dans le domaine de l'improvisation. Nous l'écoutons ici en solo au zarba. Le grand poète mystique du XIIIe siècle, Jalal ud-Din Rumi, écrivait « Ô Dieu, donne aux musiciens des doigts de sucre et pour le zarb une main de fer ». Depuis, tout au long des siècles, le zarb est devenu un instrument soliste à part entière. Il est sorti de l'ombre. Le mot arabe, zarb, signifie « frappe ». Les Persans lui ont conféré un sens lié au rythme, au temps musical, au tempo. Il est le seul instrument à percussion utilisé dans le cadre de la musique classique iranienne. De fait, Jamshid Chemirani possède non seulement une main de fer pour répondre à l'invocation du poète, mais aussi des doigts de sucre. La preuve, dans cette improvisation à 6 temps.

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1: Restons en compagnie de Jamshid Chemirani sur Okora Monde. Il est toujours aux arbes, instrument également nommé tombak, en raison entre autres des deux coups désignés par les syllabes tom et bak. Il a ici un rôle d'accompagnateur en prenant place dans l'ensemble du compositeur et musicien André Hossein, père de Robert Hossein. André Hossein était français, mais d'origine perse de par sa mère et azéri de par son père. Il a composé de nombreuses partitions de musique de film, mais a aussi composé des œuvres de musique classique iranienne, telles cette seconde rhapsodie persane. Le compositeur joue le tar, une sorte de luth.

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1: Nusrat Fateh Ali Khan, haute figure musicale du Pakistan, mort en 97, était l'héritier et dépositaire d'une famille indienne de musiciens vieille de 7 siècles. Nous écoutons ce maître, garant de la tradition Qawwali, style musical soufi, dans le traditionnel intitulé « Zahale Miskin Makun Tahafal », que l'on peut traduire par « N'oubliez pas le misérable dont les yeux sont inondés de larmes ».

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1: Après Nusrat Fateh Ali Khan, place à Ravi Shankar, qui nous interprète un raga et nous embarque dans ses volutes et mélopées jouées sur son sitar magique.

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1: Direction l'Égypte sur Okoramonde. Composé par Zakaria et Egaoui, chanté par Rouel Fouad, nous écoutons Ayoub. Ayoub, au passage, est un prénom arabe signifiant « celui qui se repent », un prénom que l'on peut rapprocher du Job de la Bible. La chanteuse Rouel Fouad est accompagnée par Souraya Hilal et son Cairo Baladi Ensemble, sans cesse en mouvement et proposant des rythmes envoûtants. La transe n'est pas loin.

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1: Le maqam irakien nous invite à la transcendance. Un enregistrement réalisé dans les studios de la radio de Bagdad en 72 en témoigne, qui nous rappelle l'art du grand chanteur Youssouf Oumar, décédé en 1987, accompagné ici par l'ensemble Al-Shalgi Al-Baghdadi. Nous écoutons un des six maqams irakiens appartenant à la grande tradition vocale de Bagdad, qui se distingue des traditions de Mossoul et de Kirkouk, d'ailleurs moins connues. Cette tradition musicale, il faut le dire, est aujourd'hui gravement mise en danger, notamment par la crise économique résultant de la situation dramatique que connaît le pays depuis plusieurs années. D'où l'intérêt de ces précieuses gravures. Nous écoutons le maqam Rest, dont la forme vocale complexe, qui exige une tessiture large et une maîtrise parfaite des registres graves et aigus, permet de mesurer les capacités du chanteur.

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1: Le grand musicologue libanais et professeur en littérature arabe à la Sorbonne, Bernard Moussali, écrivait au début des années 90 ceci. Les deux artistes nous proposent un voyage au Proche-Orient à travers le temps, l'espace, les langues, les religions, les instruments, les voix, les musiques. Leur œuvre illustre pour nous la dialectique de l'un et du double, des multiples et des reflets. Elle est amour et résume l'histoire de l'amour au Proche-Orient comme en Occident. Elle montre que, par-delà le banal, le vulgaire et l'événementiel, existent des universaux symboliques et religieux. Au-delà des frontières, des conflits et des politiques, ces universaux seront peut-être seuls fondateurs d'un humanisme fécond à l'orée du troisième millénaire. Bernard Moussali faisait référence ici aux deux musiciens que nous allons écouter, d'un côté le chanteur syrien Adib Dayik et de l'autre le joueur de kanoun Julien Jalaleddin Weiss, français, de mère suisse et de père alsacien. C'est l'art sublime du ghazal que les deux musiciens nous proposent ici, poème d'amour au Bimaristan d'Alep.

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1: Après l'Iran, le Pakistan, l'Inde, l'Égypte, l'Irak et la Syrie, nous voici rendus en Turquie avec un précieux et unique enregistrement qui nous offre la possibilité d'entendre l'un des plus grands joueurs de ney de la musique traditionnelle savante, Aka Gündüz Kutbay. Le ney est une flûte en roseau. C'est le grand poète soufi au XIIIe siècle, Jalaluddin Rumi, que nous évoquions déjà tout à l'heure, qui dans ses poèmes faisait une analogie entre la flûte de roseau et l'homme soumis à l'influence de son créateur. La méditation est de mise sur Ocora Monde.

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1: Transition en douceur après la sonorité profonde du nez, la flûte en roseau. Nous écoutons le chanteur, compositeur et musicien algérien Ala, de son vrai nom Abdelaziz Abadala. Il joue ici le oud, instrument à cordes pincées que l'on trouve dans tout le monde arabe et dans les Balkans. Le foundou est un genre de la musique sahraoui, musique traditionnelle algérienne, auquel Ala a donné ses lettres de noblesse. Béchar est la ville algérienne où notre musicien est né, en 1946. Il nous interprète une composition près de son cœur, le foundou, que l'on trouve sur le disque « Le foundou de Béchar ». En solo, durant une longue introduction, il sera rejoint par un percussionniste lors du développement de cette pièce.

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Cuéntame un cuento, demande cette voix d'enfant dans un chant venant d'Argentine. Raconte-moi une histoire longue jusqu'à ce que je m'endorme. Bon, c'est une demande claire, mais pas évidente à faire. Déjà par rapport au temps, on sait que certains enfants prennent un malin plaisir de s'endormir bien après la fin de l'histoire, quelconque d'ailleurs, certainement par l'envie d'en entendre la fin. Sinon, cela peut être frustrant ou on peut rêver cette fin une autre manière, peut se dire l'enfant certainement. Et puis, quelle histoire raconter ? Celle du congrès de la musique arabe du Caire en 1932 ou celle d'un chanteur des rues du Népal ou bien une autre d'un cousin kurde ? Et il y a aussi celle de l'amour et du rire qui vient de la Chine. C'est dur de choisir.

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0: C'était l'adieu à Funary, un village de pêcheurs en Écosse, et l'arrangement de cette mélodie traditionnelle a été fait par le groupe Tannahill Weavers, qui a enregistré vraisemblablement à la fin des années 70. L'album de ce groupe folk avec le chant traditionnel en question est sorti le 1er janvier 1979. Et avant, les chanteurs de Bahamas, Clifford Ellis et Stanley Thompson, accompagnés par d'autres voix, ont interprété « J'ai rencontré ma mère ce matin », un chant bien rythmé et pas vraiment fait pour endormir un enfant. Mais bon.
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0: Ensuite, c'est en Inde qu'on va aller pour étendre l'oreille. On va écouter non seulement les ragas traditionnels comme Raga Bageshri, Gat In Tintal, interprété par deux joueurs de sarod, qui est un instrument à cordes pincées apparu au 19e siècle dans le nord du pays, et un joueur du tabla. Après, on écoutera une véritable panoplie d'instruments traditionnels indiens comme des percussions représentées par le dit tabla et son interprète chantant le rythme tout à fait non européen. Et puis on entendra le son d'une vielle indienne, d'une flûte nar et d'une flûte double pawa. Les premières mesures à 80 cm voire 1 mètre et dépendent de la taille de la branche choisie et de la capacité respiratoire du joueur aussi. Cet instrument a une embouchure, c'est une simple section du tuyau qui est parfois équipée d'une embouchure en fer blanc. D'habitude, le joueur s'accompagne lui-même par un bourdon vocal. Mais la flûte pawa le remplace par le son constant du second tuyau dont elle dispose. Elle a également plus que 4 trous de la flûte nar. Pour fabrication de cette dernière, on utilise les tiges ligneuses du Sacco Kangor, une plante arbustive. Mais écoutons Raga Bageshri d'abord.

Vous avez sans doute reconnu le son de sitar, mais celle-ci était une sitar indienne sur caisse. Elle rappelle un peu le son du cymbalum européen et c'était une mélodie jouée par Om Prakash Khorsasia. Une capture qui fait partie du disque du CNRS et du Musée de l'Homme, sorti en 1990. On est toujours en Inde, même si c'est que dans les paroles de la chanson qui suit, car c'est une zamba de l'Argentin Jorge Carfune. Et lui, il nous amène dans le monde hispanique de l'Amérique du Sud.

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1: Nous voilà dans le sud du continent américain et nous commençons avec la voix d'Hector Pavez interprétant une mélodie traditionnelle du Chili. Puis Jorge Gordillo avec sa voix et son sikou, qui est la flûte polycalam à plusieurs tubes qu'on a tendance à confondre avec la flûte de pan. Jorge Gordillo donc, il est accompagné par le tambour bombo d'Alfredo Abalos et il nous chante la zamba de Candelaria, composée dans le style de la tradition sud-américaine. Il est suivi par Jorge Carfun et encore lui qui s'accompagne à la guitare cette fois-ci. Et puis on écoutera un arrangement étonnant et tout à fait classique de la Zamba de Vargas, une mélodie traditionnelle venant vraisemblablement de l'Argentine. Et c'est ce morceau qui nous amène à la musique précolombienne de Pérou, le pays où nous restons par la suite avec les voix des femmes enregistrées dans la communauté des Queros, un peuple descendant des Incas vivant à haute altitude dans les montagnes des Cordillères.

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0: Après la musique précolombienne, encore présente sur le continent sud-américain, nous sommes passés à la musique traditionnelle castillane précédée par celle de Baléares, notamment celle de l'île de Majorque. Et ainsi, nous sommes revenus en Europe pour y évoluer grâce aux mélodies que les musiciens itinérants ont jouées un peu partout sur le vieux continent.
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0: Et nous commençons par la Hongrie et sa musique qui a gagné non seulement toute l'Europe centrale, mais aussi des contrées plus à l'ouest. Certaines de ces mélodies vous seront sans doute familières, et peu importe la langue chantée, elles nous appartiennent à tous. La provenance d'une musique traditionnelle peut être, dans ce cas spécifique et migratoire, attribuée à la Hongrie, la Russie, la Roumanie ou bien à un autre pays. Et au début, nous trouvons une triste mélodie jouée par un célèbre orchestre tzigane intitulée en hongrois « Búcsúzó »« Adieu en bon français ». Elle est suivie par une autre mélancolie musicale chantée par Sara Gorbi en russe cette fois-ci et elle parle des astères d'automne. Une fois en Europe, nous visitons brièvement la Bulgarie et la Biélorussie aussi.

0: À la fin de cette promenade musicale, on a entendu la danse juive qui nous vient du folklore biélorusse. Vous avez certainement reconnu la mélodie bien populaire qui a tellement voyagé qu'elle se retrouve tout d'un coup dans le répertoire traditionnel de ce pays. Mais l'itinérance musicale ne s'arrête pas là, évidemment.
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0: Les musiciens itinérants existaient depuis toujours. Les troubadours et des ménestrels étaient les héritiers des époques anciennes, au-delà du temps de la Grèce antique et ses musiciens, poètes et divers conteurs. Ce phénomène du voyage est propre à chaque artiste ou presque. Tout en restant en Europe, on va donc évoluer dans la suite de ce programme musical et traditionnel avec quelques mélodies des Kletzmorim, des musiciens itinérants qui ont participé eux aussi et à leur manière au mouvement migratoire européen. Au début, on entendra un musicien de nationalité canadienne avec des ancêtres allemands et polonais, Ben Zimet. Il ouvre la danse, si j'ose dire, en chantant, je cite, « Je suis né au village, au pré en liberté. C'est toi qui as emprisonné mon cœur. » La Ptisser, tel est le titre de ce morceau, est donc la première des mélodies de cette partie, une mélodie d'amour. Elle est suivie par les noces d'argent apportées par des Kletzmorim de l'Est. Je parle de la Russie et de son folklore qui est en partie juif. Ensuite vient Cecilia Mia, ou Cecilia Mia, comme vous voulez, dans une version bulgare, jouée par Yefim Zubritsky au violon, Frédéric Fraisse à la contrebasse et Mich Anisimov à l'accordéon, le disque enregistré en 2004 à Paris. La suite date un peu, il est vrai, car le chanteur, lui, Waldman, interprète ce chant religieux enregistré vraisemblablement au début de la seconde moitié du XXe siècle, car ce morceau est repris d'un disque vinyle pour des éditions ultérieures.

La chanteuse Eva Volitzer a interprété en ladino une mélodie triste du répertoire séfarade, mais je suis sûr que le klezmer à la russe, qu'on a entendu avant et qui a repris une partie de la fameuse mélodie des soirs moscovites, vous a été familier. La suite de cette chanson russe, dédiée aux bannis de la Sibérie, est nettement moins connue. Ces nouvelles paroles sont écrites par David Echet et chantées et jouées par Kazbek. Le voyage ou le déplacement quelconque était souvent accompagné par la musique et le chant. Telle est la nature humaine, d'exprimer presque tous ses sentiments par d'autres moyens que la parole ordinaire. Et les Tziganes ont été toujours les maîtres de cela, probablement parce qu'ils ont voyagé, entre guillemets, plus que les autres. En tout cas pas trop mal. Et cela a laissé aussi des traces musicales, évidemment.

Cuéntame un cuento, demande cette voix d'enfant dans un chant venant d'Argentine. Raconte-moi une histoire longue jusqu'à ce que je m'endorme. Bon, c'est une demande claire, mais pas évidente à faire. Déjà par rapport au temps, on sait que certains enfants

un malin plaisir de s'endormir bien après la fin de l'histoire, quelconque d'ailleurs, certainement par l'envie d'en entendre la fin. Sinon, cela peut être frustrant ou on peut rêver cette fin d'une autre manière, peut se dire l'enfant certainement. Et puis, quelle histoire raconter ? Celle du congrès de la musique arabe du Caire en 1932 ou celle d'un chanteur des rues du Népal ou bien une autre d'un cousin kurde ? Et il y a aussi celle de l'amour et du rire qui vient de la Chine. C'est dur de choisir.

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C'était l'adieu à Funary, un village de pêcheurs en Écosse, et l'arrangement de cette mélodie traditionnelle a été fait par le groupe Tannahill Weavers, qui a enregistré vraisemblablement à la fin des années 70. L'album de ce groupe folk avec le chant traditionnel en question est sorti le 1er janvier 1979. Et avant, les chanteurs de Bahamas, Clifford Ellis et Stanley Thompson, accompagnés par d'autres voix, ont interprété « J'ai rencontré ma mère ce matin », un chant bien rythmé et pas vraiment fait pour endormir un enfant. Mais bon...

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1: Ensuite, c'est en Inde qu'on va aller pour étendre l'oreille. On va écouter non seulement les ragas traditionnels comme Raga Bageshri, Gat In Tintal, interprété par deux joueurs de sarod, qui est un instrument à cordes pincées apparu au 19e siècle dans le nord du pays, et un joueur du tabla. Après, on écoutera une véritable panoplie d'instruments traditionnels indiens comme des percussions représentées par le dit tabla et son interprète sur entend le rythme tout à fait non-européen. Et puis on entendra le son d'une vielle indienne, d'une flûte nar et d'une flûte double pawa. Les premières mesures à 80 cm voire 1 mètre et dépendent de la taille de la branche choisie et de la capacité respiratoire du joueur aussi. Cet instrument a une embouchure, c'est une simple section du tuyau qui est parfois équipée d'une embouchure en fer blanc. D'habitude, le joueur s'accompagne lui-même par un bourdon vocal. Mais la flûte pawa le remplace par le son constant du second tuyau dont elle dispose. Elle a également plus que 4 trous de la flûte nar. Pour fabrication de cette dernière, on utilise les tiges ligneuses du Sacco Kangor, une plante arbustive. Mais écoutons Raga Bageshri d'abord.

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Vous avez sans doute reconnu le son de sitar, mais celle-ci était une sitar indienne sur caisse. Elle rappelle un peu le son du cymbalum européen et c'était une mélodie jouée par Om Prakash Khorsasia, une capture qui fait partie du disque du CNRS et du Musée de l'Homme sorti en 1990. On est toujours en Inde, même si c'est que dans les paroles de la chanson qui suit, car c'est une zamba de l'Argentin Jorge Carfune. Et lui, il nous amène dans le monde hispanique de l'Amérique du Sud.

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1: Nous voilà dans le sud du continent américain et nous commençons avec la voix d'Hector Pavez interprétant une mélodie traditionnelle du Chili. Puis Jorge Gordillo avec sa voix et son sikou, qui est la flûte polycalam à plusieurs tubes qu'on a tendance à confondre avec la flûte de pan. Jorge Gordillo donc, il est accompagné par le tambour bombo d'Alfred.

Ábalos et il nous chante la Zamba de Candelaria, composée dans le style de la tradition sud-américaine. Il est suivi par Jorge Carfune, encore lui, qui s'accompagne à la guitare cette fois-ci. Et puis on écoutera un arrangement étonnant et tout à fait classique de la Zamba de Vargas, une mélodie traditionnelle venant vraisemblablement de l'Argentine. Et c'est ce morceau qui nous amène à la musique précolombienne de Pérou, le pays où nous restons par la suite avec les voix des femmes enregistrées dans la communauté des Queros, un peuple descendant des Incas vivant à haute altitude dans les montagnes des Cordillères.

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0: Après la musique précolombienne, encore présente sur le continent sud-américain, nous sommes passés à la musique traditionnelle castillane, précédée par celle de Baléares, notamment celle de l'île de Majorque. Et ainsi, nous sommes revenus en Europe pour y évoluer grâce aux mélodies que les musiciens itinérants ont jouées un peu partout sur le vieux continent.
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0: Et nous commençons par la Hongrie et sa musique qui a gagné non seulement toute l'Europe centrale, mais aussi des contrées plus à l'ouest. Certaines de ces mélodies vous seront sans doute familières, et peu importe la langue chantée, elles nous appartiennent à tous. La provenance d'une musique traditionnelle peut être, dans ce cas spécifique et migratoire, attribuée à la Hongrie, la Russie, la Roumanie ou bien à un autre pays. Et au début, nous trouvons une triste mélodie jouée par un célèbre orchestre tzigane intitulée en hongrois « Búcsúzó »« Adieu en bon français ». Elle est suivie par une autre mélancolie musicale chantée par Sara Gorbi en russe cette fois-ci. Elle parle des astères d'automne. Une fois en Europe, nous visitons brièvement la Bulgarie et la Biélorussie aussi.